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0: Bonjour à vous toutes, bonjour à vous tous, bonjour Joanne.
1: Bonjour Franck et bonjour à toutes et à tous.
0: Nous sommes aujourd'hui le 28 mai, nous sommes jeudi, toujours en 2026, 148e jour de l'année. Bonne fête à tous les Germains en ce jour. On t'écoute pour le dicton de ce jour, justement.
1: Alors, le dicton pour aujourd'hui, tant que mai n'est pas au 28, l'hiver n'est pas tout à fait fini. Voilà pour le petit dicton du jour.
0: Allez, rappelle-moi les faits qui se sont déroulés un 28 mai au cours de notre histoire.
1: Alors, en 1664, c'est la fondation des Compagnies françaises des Indes. En 1961, c'est la fondation à Londres de l'organisation Amnesty International. En 1971, c'est le décès de Jean Villard, acteur et metteur en scène de théâtre. En 1972, c'est la mort du duc de Windsor, ex-Édouard VIII d'Angleterre. En 1982, Jean-Paul II effectue la première visite d'un pape en Grande-Bretagne. En 1987, Matthias Rust, jeune pilote ouest-allemand, pose son avion sur la place Rouge à Moscou. Et enfin, en 2008, le tueur en série Michel Fourniret est condamné en France à la réclusion criminelle à perpétuité incompressible. Voilà pour tout ce qui s'est passé dans notre histoire un 28 mai.
0: Voilà, maintenant on va voir nos célébrités. Ça va être très rapide en chanteur, chanteuse, compositeur, compositrice. Voilà, alors je viens de le découvrir parce que c'était écrit actrice. Mais bon, bah, je la connais en tant que chanteuse. Kylie Minogue, 58 ans pour elle aujourd'hui. Et puis j'avais vu aussi aujourd'hui, c'était le décès de Mozart. Voilà, à savoir, il était né en 1719. Il est mort un 28 mai en 1787 à l'âge de 67 ans. Est-ce que tu veux compléter justement parmi nos célébrités? Ah, puis jouer le footballeur Lacazette, Alexandre, 35 ans pour lui aujourd'hui.
1: Alors, nous avons la célèbre mannequin française Sylvie Tellier qui fête ses 48 ans ce jour. Nous avons l'animateur Gaël Le Forestier, 51 ans. Le célèbre acteur français Romain Duris, 52 ans également pour lui en ce jour. Chiara Mastroianni qui fête ses 54 ans, c'est une actrice française. Nous avons Isabelle Carré qui fête également son anniversaire, elle est également actrice, elle fête ses 55 ans aujourd'hui. Nous avons l'animatrice Perry Cochin qui fête ses 61 ans. Nous avons Bernard Mabil qui fête ses 79 ans. C'est un humoriste français. Nous avons l'animateur Jean-Paul Roulant qui fête ses 98 ans aujourd'hui. Et l'acteur Cameron Boyce qui nous a quittés prématurément à l'âge de 20 ans. Il était né en 1999. Un 28 mai. Et puis tiens, je vois un acteur qui a fait pas mal d'apparitions dans la série Friends. C'est James Michael Taylor. Il jouait le rôle de Gunther. Il nous a quittés il y a 5 ans maintenant, en 2021. Il était né en 1962. Un 28 mai. Voilà pour l'essentiel des anniversaires du jour.
0: Allez, à suivre d'ici quelques instants, vous le savez, le rendez-vous de votre horoscope, de votre météo, et puis à 8h30, vos infos. Allez, on démarre tout de suite en musique sur Radioactivité. Comme on vous l'a dit, Kylie Minogue, 58 ans pour elle aujourd'hui. Voici tout de suite l'un de ses tubes.

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1: Il est l'heure de retrouver votre météo sur Radioactivité. À vous rappeler que nous sommes aujourd'hui le jeudi 28 mai, 148e jour de l'année. Nous regagnons 2 minutes d'ensoleillement aujourd'hui. Le soleil s'est enlevé ce matin à 5h38 et se couchera tout à l'heure à 21h27.

Une journée encore très chaude prévue pour aujourd'hui. Le blocage anticyclonique se poursuivra encore en ce jeudi sur la Lorraine. On aura donc encore droit à un beau soleil qui dominera largement les débats tout au long de la journée, même si quelques cumulus assez inoffensifs bourgeonneront cet après-midi vers le relief uniquement. Il fera près de 29 à 30 degrés cet après-midi. Retour des orages dimanche avec une baisse des températures. Et ce matin, côté température, nous serons à 15 degrés sur le bassin de Pont-à-Mousson.

8h14 à l'horloge de Radioactivité. Restez bien branchés d'ici quelques minutes. Votre horoscope arrive juste après Mickey 3D avec leur tube de 2002. Respire, c'est tout de suite.

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Il est l'heure de retrouver votre horoscope sur Radioactivité. On commence comme d'habitude avec les béliers au travail. Plutôt que de gémir, efforcez-vous donc de trouver les moyens de vous sortir de l'embarras. En amour, vous vous enlisez dans des discussions qui n'en finissent pas. Il faut que l'un de vous deux cède du terrain. Santé excellente. Les taureaux, au travail, vous avez l'esprit conquérant. Il faut en profiter pour réaliser ce qui vous tient le plus à cœur. En amour, vous êtes trop idéaliste. Redescendez sur terre et appréciez simplement les qualités de votre partenaire. Santé bonne. Les gémeaux, au travail, journée importante et constructive. La discussion vous apportera des éléments positifs et déterminants. En amour, harmonie avec votre partenaire, c'est plus que suffisant pour passer une agréable journée. Santé, faites du sport. Les cancers, au travail, vous avez l'esprit créatif, il est temps de passer à la réalisation de vos projets. En amour, plénitude pour les sujets célibataires qui connaîtront une journée emplie de preuves affectives très rassurantes. Santé, bon tonus. Les lions, au travail, relevez les défis, vous avez les moyens et suffisamment de caractère pour remporter la victoire. En amour, la passion vous éblouit, vous n'affrontez pas la réalité comme il le faudrait, gare au réveil. Santé, nervosité. Les vierges, au travail, une large voix s'ouvre à vous, c'est le moment de montrer votre motivation. En amour, besoin d'être aimé, il faut donc tout faire pour que cela se passe sainement et agréablement, sans ambiguïté ni équivoque. Santé équilibrée. Les balances, au travail, rien ne vous paraîtra simple aujourd'hui et pas question de demander de l'aide car la confusion est générale. En amour, l'être aimé ne vous comprend pas toujours, tentez de lui communiquer votre ardeur. Santé bonne. Les scorpions, au travail, quitte à dérouter votre entourage, n'hésitez pas à prendre les initiatives les plus surprenantes. En amour, consolidez les liens établis, montrez sans retenue votre attachement et vos sentiments profonds. Santé manque de sommeil. Les sagittaires, au travail, même si tout ne va pas comme vous le souhaitez, vous devez garder votre sang-froid et faire preuve d'optimisme. En amour, ciel affectif un peu tourmenté, cela provient de votre égoïsme et de votre indisponibilité. Santé, légère fatigue. Les capricornes, au travail, ayez confiance en vos possibilités et ce, en dépit des obstacles qui pourraient se trouver sur votre route. En amour, votre charme opère totalement, il vous appartient donc de tirer avantage de cette situation. Santé excellente. Les Verseaux, au travail, des retards et des contretemps, vous allez devoir remettre à plus tard certains projets et travaux. En amour, soyez plus direct et naturel, votre entourage appréciera et cela évitera tout malentendu. Santé, pas d'excès alimentaire. Et enfin, on finit comme d'habitude avec les poissons. Travail encore et toujours, ce sont vos efforts et votre courage qui vous permettront de réussir pleinement. En amour, pas de décision hâtive, un problème se posera, mais la sagesse sera de la résoudre calmement. Santé relativement bonne.

Votre horoscope à l'instant sur Radioactivité, 8h21-22 dans quelques secondes. Et votre prochain rendez-vous, vous le savez, c'est à 8h30 avec vos informations. En attendant, on poursuit en musique. Et c'est Eric Chardin qui nous accompagne. L'été sera chaud, c'est tout de suite sur Radioactivité.

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3: Il est l'heure de retrouver vos informations sur Radioactivité. On commence comme d'habitude avec les infos à la une de ce jour. Dôme de chaleur, les idées à reprendre aux pays habitués à la canicule. Les pays du sud de l'Europe, très exposés aux canicules, ont trouvé des solutions ingénieuses dont pourrait s'inspirer la France. L'Espagne et l'Italie notamment sont en première ligne face aux conséquences du réchauffement climatique. L'affaire Grégory, Jacqueline Jacob sera fixée le 15 juillet. L'octogénaire grande-tante de Grégory Villemain, assassinée en 1984, a été mise en examen en octobre 2025 pour association de malfaiteurs en vue de commettre un crime. Un délit qui, pour ses avocats, est prescrit. Une contre-expertise en stylométrie en cours pourrait changer la donne. Justice, l'affaire Nestlé Waters, le délibéré reporté à l'automne. La décision du tribunal correctionnel de Nancy à l'encontre de Nestlé Waters pour ses décharges illégales à proximité de ses usines de fabrication d'eau en bouteille dans les Vosges, qui devait être rendue mercredi, est reportée au 7 octobre, a annoncé Didier Gastaldi, le président du tribunal, mercredi. Procès, je cite, « Je n'ai pas trahi la confiance des Français ». Pour sa dernière journée d'audience, le procès en appel du financement libyen présumé de la campagne présidentielle de 2007 de Nicolas Sarkozy a fait place à la défense de l'ex-chef de l'État contre lequel 7 ans de prison ont été requis. La décision sera connue à l'automne prochain. Au Moyen-Orient, les négociations entre l'Iran et les États-Unis patinent encore. Toujours aucune issue ne se dégage des négociations entre l'Iran et les États-Unis pour mettre fin à la guerre, malgré un regain d'optimisme des marchés mercredi. Pour le moment, le président américain Donald Trump s'est déclaré pas satisfait des propositions de l'Iran. Télécommunications, bientôt la fin du monopole américain sur les télécoms. Pour renforcer sa souveraineté en matière technologique, l'Union européenne souhaite réserver aux entreprises européennes les deux tiers des fréquences dédiées aux services télécoms mobiles par satellite jusqu'ici attribuées aux opérateurs américains Viasat, ex-Inmarsat et EcoStar, anciennement Solaris, a-t-elle annoncé mercredi. Justice, un projet de loi pour protéger les enfants. Un projet de loi présenté mercredi par le gouvernement propose de renforcer et harmoniser le contrôle des antécédents judiciaires pour tous ceux qui encadrent des enfants. Ceux d'entre eux ayant eu des comportements inappropriés avec des mineurs à l'école seront désormais inscrits sur une liste noire, a précisé le ministre de l'Éducation nationale, Édouard Geffray. Le contrôle d'honorabilité des personnels réalisé actuellement au moment du recrutement deviendra périodique. Le texte prévoit également la protection dans l'urgence d'un enfant qui dénonce des faits de maltraitance ou d'inceste commis par un parent. Narcotrafic, des fusillades à Nantes et Grenoble. Une réunion interministérielle consacrée à la lutte contre la criminalité organisée doit se tenir à Matignon vendredi après la mort de deux hommes mardi soir à Grenoble et à Nantes. À Grenoble, un homme a été tué et plusieurs autres blessés par des tirs d'armes. Cette nouvelle fusillade porte à 10 le nombre d'hommes tués en 6 mois sur la voie publique à Grenoble et dans sa banlieue dans le cadre de guerres de territoire exacerbées entre trafiquants de drogue. Un jeune homme d'une vingtaine d'années a également perdu la vie dans le cadre d'un règlement de compte lié au narcotrafic à Nantes. Social, les frais lors de saisies sur compte posent question. L'Union nationale des associations familiales, l'UNAF, alerte sur les frais appliqués par les banques à chaque saisie de compte, notamment par le Trésor public ou un commissaire de justice. La banque facture des coûts bancaires spécifiques à son client pour le traitement, parfois plus de 100 euros pour une saisie attribution, selon une étude de l'UNAF qui demande à encadrer plus strictement les frais bancaires qu'entraînent les saisies. La Fédération bancaire française explique que ces saisies mobilisent des compétences humaines particulières, un système d'information adapté et exposent les établissements à un risque opérationnel élevé. Santé, la Sécu priée de faire des économies. Il faudra trouver 10 milliards d'économies ou recettes chaque année pour ramener la Sécu à l'équilibre d'ici 2030, alerte la Cour des comptes dans un rapport publié mercredi. Le déficit de la Sécurité sociale n'est plus soutenable. Il a atteint 21,6 milliards d'euros en 2025, niveau le plus élevé depuis 2012, hors année de la pandémie de Covid, souligne la Cour dans son rapport. Elle formule des pistes d'économies comme élargir le périmètre des franchises médicales et participation forfaitaire qui pourrait rapporter 600 millions d'euros. Consommation, les ventes de tabac baissent encore. La baisse des ventes légales de tabac s'est poursuivie en 2025 et en France, dans un contexte de tagisme à des niveaux toujours plus bas, a révélé mercredi l'Observatoire français des drogues et des tendances addictives. Les volumes de tabac vendus dans le réseau des buralistes ont diminué de 8,2% par rapport à 2024. Les ventes de narguilé, tabac à pipe, blunt ou autres tabac à fumer grimpent toutefois de 5,8%. Dans l'Ille-et-Vilaine, deux ados écroués après le meurtre. Un garçon de 16 ans et une fille de 15 ans ont été mis en examen et placés en détention provisoire mercredi pour le meurtre de Théo, un enfant de 11 ans mort étranglé dimanche à Rennes. Ils sont mis en examen pour meurtre sur mineur et vol en réunion. Les deux adolescents ont admis durant leur garde à vue avoir voulu se venger de la victime et récupérer du matériel de pêche d'une valeur de quelques dizaines d'euros, avait expliqué mardi le procureur de la République, Frédéric Tellet.

Voilà pour l'essentiel de vos informations à la une à l'instant sur Radioactivité. Restez bien branchés d'ici quelques minutes. Vos informations régionales et locales, ça arrive juste après les clashs. 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
1: On poursuit vos informations sur Radioactivité avec les informations régionales. Grand Nancy, la belle santé de la Foire Expo qui fête sa 90e édition cette année. Du 6 au 14 juin, le parc des expositions de Vendeuvre-les-Nancy va vivre au rythme soutenu d'une Foire Expo affichant 90 chapitres, faisant d'elle un événement économique majeur de la région. À Nancy, insécurité dans une rue tranquille sous la verdure des points de deal. Trafic de stupes, vandalisme, voitures brûlées, vols et rodéos. Les habitants des tranquilles pavillons de la rue Dominique-Louis dans le quartier du Haut-du-Lièvre n'en peuvent plus. Ils ont envoyé une pétition à la mairie pour réclamer des caméras de surveillance. Une copropriété toute proche va faire de même. À Vendeuvre, contrôlé avec des stupéfiants, il purgera sa peine à domicile. Un jeune vendopérien âgé de 23 ans, contrôlé rue de Hollande en possession de sachets de cocaïne et d'héroïne, a été condamné vendredi 22 mai par le tribunal correctionnel de Nancy à une peine de prison ferme aménagée sous bracelet électronique. Il a été relaxé des faits de trafic de stupéfiants. À Nancy, un voirin aux enchères pour aider une victime de la maladie de Charcot, touchée par l'histoire de Grégory Vautrin, père de famille atteint de la maladie de Charcot. Un collectionneur anonyme a décidé de mettre en vente sa plus belle toile pour aider au financement des appareillages. La date de vente aux enchères vient d'être officialisée. À Nancy toujours, un youtubeur humilie une élue porteuse de trisomie 21. Une interview vidéo réalisée à Nancy par notre rédaction a été détournée par un youtubeur pour propager des propos haineux et humiliants contre la seule élue de France porteur de trisomie 21. Nous avions rencontré Éléonore Lalou, conseillère municipale à Arras, lors de sa venue à Nancy fin mars. Âgée de 40 ans, elle a déposé plainte le 22 mai dernier. En Lorraine, une ministre à Nancy pour présenter le 31-33. Camille Gaillard-Minier, ministre chargée de l'autonomie et des personnes handicapées, était en Meurthe-et-Moselle ce mercredi pour le lancement du 31-33. Un numéro unique qui permet de signaler tous les cas de maltraitance envers les adultes vulnérables. Au bout du fil, les salariés de l'entreprise nancéenne Cali Social recueillent et traitent les signalements. À Villers-les-Nancy, fils blessé, mari drogué et chat tué, la descente aux enfers d'une mère. Une quadragénaire de Villers-les-Nancy est jugée depuis ce mercredi pour avoir drogué à coups de somnifères toute sa famille, chat compris, et tenté d'étouffer son fils. Elle explique avoir sombré dans la dépression et avoir voulu se suicider. En Lorraine, forte chaleur, des records ont-ils été battus en cette fin mai. Une vague de chaleur exceptionnelle et précoce frappe la France depuis ce week-end de Pentecôte. Des records de température mensuelle ont même été battus. Mais qu'en est-il dans les stations météorologiques de Lorraine et Franche-Comté? On fait le point dans 4 stations. On enchaîne avec vos informations locales sur Radioactivité à Pont-à-Mousson. Je travaille 20 heures par jour. Faute d'apprenti, il est seul au fournil. Dans sa boulangerie, Ludovic Schmaltz enchaîne des journées déraisonnables sans apprenti pour le soulager. À 45 ans, l'artisan poursuit pourtant son rêve sans se plaindre, déterminé à faire tourner son commerce malgré les factures qui explosent et une trésorerie fragilisée par de lourds investissements. À Pont-à-Mousson toujours, l'exposition sur l'écrivain Primo Basso et ses amis artistes joue les prolongations. On a décidé de la faire vivre un peu plus longtemps. Le bouche à oreille fonctionne bien et cette exposition a attiré le public, livre Jean-Pierre Bardot, responsable du musée municipal au fil du papier. L'exposition en question est celle de l'écrivain Primo Basso, né à Pont-à-Mousson en 1926, mais plus connu à Nancy, où il a fait carrière et a été notamment professeur au lycée Poincaré. Toujours à Pont-à-Mousson, les scouts préparent déjà leur camp d'été de la Lorraine à la Croatie. Le groupe Marquette des scouts et guides de France de Pont-à-Mousson a organisé du 8 au 10 mai un week-end de découverte à Oriocourt. 70 jeunes, 20 adultes et 16 invités y ont participé. Le groupe prépare déjà les camps d'été de la Lorraine à la Croatie. À Vendière, les jeunes veulent prendre le pouvoir pour améliorer leur cadre de vie. Pour offrir un terrain de jeu citoyen à ses enfants, la commune veut créer un conseil municipal des jeunes. Alors que le projet arrive au vote des élus, certains futurs candidats trépignent déjà, prêts à imaginer leur village de demain. À Thiaucourt-Régnéville, Memorial Day, hommage aux combattants américains tombés. Le Memorial Day a réuni des autorités françaises et américaines au cimetière américain de Saint-Mihiel, à Thiaucourt-Régnéville, pour honorer les soldats tombés pendant la Première Guerre mondiale. À Xam, les chineurs au rendez-vous dans les rues du village. La brocante organisée par l'association Saint-Clément a attiré de nombreux exposants et visiteurs ce dimanche dans une ambiance conviviale. À Champignolles, Camille et sa passion du cirque à jeunesse en fête. La ville de Champignolles organise samedi 30 mai dès 14h au Moulin des Générations la 5e édition de Jeunesse en fête, un rendez-vous familial et ludique ouvert à tous. L'artiste locale Camille sera présente pour démontrer tout son talent. À Marbache, l'étang de la Gargouillotte inauguré lors de la fête de la nature. La nouvelle fête de la nature à Marbache pouvait difficilement espérer mieux pour sa première édition, avec une belle affluence au rendez-vous. L'inauguration de l'étang de la Gargouillotte a été un des moments marquants. On part cette fois-ci du côté de Toul. Les moutons ont rejoint leur pâturage citadin. Brebis et agneaux de Quentin Barra, éleveur à Sensay, ont pris leur quartier autour des remparts de Toul. La mission du troupeau reste la même, été après été, assurer un entretien écolo et non bruyant des surfaces en herbe, tout en luttant contre des variétés de plantes invasives. Le berger rappelle l'importance de respecter le périmètre protégé de ces animaux. Il en va de la sécurité des bêtes et des humains. On repart du côté de Nancy. Malgré l'échec de Pichon, l'union des MJC est candidate à la reprise. Il y a 11 mois, la MJC Pichon était liquidée pour cause de faillite. La mairie a donc sollicité de nouveaux projets pour ouvrir un centre socioculturel. Et 6 dossiers sont arrivés sur sa table, dont, surprise, celui de l'union locale des MJC, qui tient à ne pas déserter le terrain. L'idée sortie pour aujourd'hui, c'est dans le Grand Nancy. C'est un travail très physique, mais je prends énormément de plaisir. Je cite, quelques heures avant son entrée sur la scène du Zénith de Dijon, l'artiste est revenu sur son retour dans la comédie musicale culte et sur le défi de cette nouvelle tournée du Roi Soleil qui passera par le Nancy Open Air 2026 le 4 juillet prochain. On parle bien sûr d'Emmanuel Moire. Voilà pour l'essentiel de vos informations à l'instant sur Radioactivité, 8h49 à l'horloge du 96.5. Votre prochain rendez-vous, vous le savez, c'est à 9h avec la suite de la découverte de l'album de la semaine. En attendant, on part avec Angèle et Justice. What You Want, c'est tout de suite sur Radioactivité.

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4: Il est 9h sur Radioactivité, on repart avec l'album de la semaine, le petit rappeur-chanteur Jules. Voilà, on va le découvrir. Et à mes côtés justement Louise, Jules, voilà, chanteur que je pense que tu connais.
5: Hein, oui, je connais.
4: Qui ne connaît pas Jules. Et puis là justement, hier je regardais un petit peu les ventes, les meilleurs classements, et puis j'étais surpris, je ne pensais pas, Jules est classé numéro 1 des meilleures ventes actuellement. Voilà. Donc, oubliez-moi, c'est l'album-là qui est classé numéro 1 des ventes actuellement. Bon, on va écouter la plage numéro 5, C'est dur d'aimer. Pour ceux qui n'ont pas encore écouté cet album, qui ne se les prend encore procuré, ben voici déjà la plage 5 de cet album, de l'album de la semaine.

0: Jules, c'est dur d'aimer, la plage single de cet album Oubliez-moi, et comme je vous l'ai dit en intro, j'ai découvert que c'était numéro 1 des ventes actuellement, donc voilà, album qu'on découvre en même temps sur Radioactivité tous les jours à 9h et 11h cette semaine. Voilà, on repart en musique. Dis-moi, qu'est-ce que tu nous as calé, Louise?
1: Alors, j'ai choisi Cœur de Pirate, Criez tout bas.
0: Voilà, on va l'écouter d'ici quelques instants, celui de Ken V, son nouveau single, et Gims également Soleil, on aime bien le soleil, ça arrive tout de suite sur Radioactivité.

0: Il est l'heure de retrouver votre horoscope sur Radioactivité. On commence comme d'habitude avec les béliers au travail. Plutôt que de gémir, efforcez-vous donc de trouver les moyens de vous sortir de l'embarras. En amour, vous vous enlisez dans des discussions qui n'en finissent pas. Il faut que l'un de vous deux cède du terrain. Santé excellente. Les taureaux au travail, vous avez l'esprit conquérant. Il faut en profiter pour réaliser ce qui vous tient le plus à cœur. En amour, vous êtes trop idéaliste. Redescendez sur terre et appréciez simplement les qualités de votre partenaire. Santé bonne. Les gémeaux au travail, journée importante et constructive. La discussion vous apportera des éléments positifs et déterminants. En amour, harmonie avec votre partenaire, c'est plus que suffisant pour passer une agréable journée. Santé, faites du sport. Les cancers, au travail, vous avez l'esprit créatif, il est temps de passer à la réalisation de vos projets. En amour, plénitude pour les sujets célibataires qui connaîtront une journée emplie de preuves affectives très rassurantes. Santé, bon tonus. Les lions, au travail, relevez les défis, vous avez les moyens et suffisamment de caractère pour remporter la victoire. En amour, la passion vous éblouit, vous n'affrontez pas la réalité comme il le faudrait, gare au réveil. Santé, nervosité. Les vierges, au travail, une large voix s'ouvre à vous, c'est le moment de montrer votre motivation. En amour, besoin d'être aimé, il faut donc tout faire pour que cela se passe sainement et agréablement, sans ambiguïté ni équivoque. Santé équilibrée. Les balances, au travail, rien ne vous paraîtra simple aujourd'hui et pas question de demander de l'aide car la confusion est générale. En amour, l'être aimé ne vous comprend pas toujours, tentez de lui communiquer votre ardeur. Santé bonne. Les scorpions, au travail, quitte à dérouter votre entourage, n'hésitez pas à prendre les initiatives les plus surprenantes. En amour, consolidez les liens établis, montrez sans retenue votre attachement et vos sentiments profonds. Santé, manque de sommeil. Les sagittaires au travail, même si tout ne va pas comme vous le souhaitez, vous devez garder votre sang-froid et faire preuve d'optimisme. En amour, ciel affectif un peu tourmenté, cela provient de votre égoïsme et de votre indisponibilité. Santé, légère fatigue. Les capricornes au travail, ayez confiance en vos possibilités et ce, en dépit des obstacles qui pourraient se trouver sur votre route. En amour, votre charme opère totalement, il vous appartient donc de tirer avantage de cette situation. Santé excellente. Les Verseaux, au travail, des retards et des contretemps, vous allez devoir remettre à plus tard certains projets et travaux. En amour, soyez plus direct et naturel, votre entourage appréciera et cela évitera tout malentendu. Santé, pas d'excès alimentaire. Et enfin, on finit comme d'habitude avec les poissons. Travail encore et toujours, ce sont vos efforts et votre courage qui vous permettront de réussir pleinement. En amour, pas de décision hâtive, un problème se posera, mais la sagesse sera de la résoudre calmement. Santé relativement bonne.
1: C'était le rappel de votre horoscope sur Radioactivité. Il est 9h18. Tout de suite, on continue avec Diziz et Théodora Mélodrama. Et ensuite, on enchaînera avec Pascal Obispo, Tombé pour elle.

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1: Bonjour à toutes et à tous, vous êtes bien sur les antennes de Radioactivité 96.5, il est actuellement 9h31 et aujourd'hui dans J'écoute ma ville, nous aurons deux sujets, ma foi, très intéressants. D'abord, nous irons voir Monsieur Tondon pour le concert du 31 mai de la chorale du Collège Marquette. Et ensuite, nous allons nous intéresser au jazz à l'abbaye des Prémontrés du 31 mai avec une interview de Laura, l'une des jazzistes qui sera présente lors de ce concert qui aura lieu donc à l'abbaye des Prémontrés le 31 mai.
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3: Franck pour Radioactivité, nous avons le plaisir d'être par téléphone avec Jean-François Tondon, président d'Amnesty International de Pont-à-Mousson. Bonjour Jean-François.
4: Bonjour Franck.
3: Comment vas-tu, ça va ?
4: Oui, ça va.
3: Ça va bien. Alors un événement avec la chorale du Collège Marquette de Pont-à-Mousson, ça sera le 31 mai prochain, avec un spectacle qui va avoir lieu ce dimanche 31, c'est ça ?
4: Oui, absolument. Mais c'est la sixième fois en fait que le Collège Marquette vient nous honorer de sa présence et nous distraire un dimanche après-midi. Donc on est tout à fait content de recevoir ce groupe de jeunes. C'est très bien.
3: Voilà, et je pense que c'est l'occasion de les écouter ce jour-là avec un différent répertoire. Je suppose qu'ils ont travaillé pendant des mois et des mois pour être à la perfection ce 31 mai.
4: Oui, absolument. C'est un répertoire assez éclectique. Il y aura Santa, il y aura Mika, il y aura Zazie, Céline Dion, et puis des plus classiques, hein. La chanson française, déjà un petit peu ancienne, mais que nous, qu'on adore, avec Brel, avec Charles Aznavour. Donc oui, un programme éclectique qui me paraît bien agréable.
3: Je ne sais pas si vous avez la réponse, mais c'est un groupe qui est composé de beaucoup de jeunes, c'est ça ?
4: Ah oui. Le groupe en entier est composé d'environ 70 à 80 choristes. Alors bon, ce n'est pas sûr qu'ils soient tous là, parce qu'en plus, c'est le jour de la fête des mères, donc c'était un petit peu compliqué pour trouver une date. Mais c'était la seule qui convenait à tout le monde, donc on est parti là-dessus. Mais bon, on a bon espoir. Il y aura quand même plusieurs dizaines de choristes qui seront là pour nous enchanter cet après-midi.
3: Et je pense que pour ces jeunes, lorsque justement leurs mamans vont venir, ça va être un très beau cadeau pour la fête des mères ce jour-là.
4: Absolument, absolument. Ça sera un beau cadeau de la fête des mères. Et puis avoir les jeunes qui chantent comme ça, je trouve que c'est fantastique.
3: Voilà, donc la chorale du Collège Marquette de Pont-à-Mousson va proposer un différent répertoire de toutes les générations. On rappelle, dimanche 31 mai, c'est à partir de 16h, espace Saint-Laurent, c'est ça ?
4: Absolument.
3: Voilà, alors est-ce que c'est gratuit si on veut venir voir ce spectacle ?
4: Alors l'entrée est gratuite, mais en fait on propose une participation au chapeau, hein, parce que comme pratiquement tout le monde le sait maintenant, Amnesty refuse les subventions pour garder son indépendance. Donc, on a quand même pas mal de frais. Et ce type de spectacle nous permet de financer un certain nombre de choses. Donc, il y a participation au chapeau. Donc, les gens sont libres de donner ou de ne pas donner. Et puis, de donner ce qu'ils veulent, bien évidemment.
3: Alors, l'éternelle question, effectivement, quand nous sommes ensemble, y aura-t-il des pétitions ce jour-là ?
4: Mais oui, Franck, des pétitions et des lettres. Alors, il y aura déjà deux lettres que certains vont reconnaître, parce que les deux femmes pour lesquelles on écrit, ça fait déjà un certain temps. Il y a Zhang Zhang, c'est une journaliste chinoise qui a été emprisonnée pendant 4 ans, pendant la période au départ du Covid. Elle a été libérée en mai 2024. Elle a été libre pendant 3 mois. Et au bout de 3 mois, les autorités chinoises l'ont à nouveau emprisonnée. Donc, elle est de nouveau emprisonnée pour 4 ans. Donc, on continue nos démarches pour la faire libérer. Et puis, il y a la sud-africaine qui est responsable d'une communauté de 5000 habitants, Nonlé, et qui, elle, n'est pas en prison, mais est menacée de mort, parce que sa communauté se trouve sur un gisement de titane, et le titane, c'est un métal qui est très convoité, donc certaines exploitations minières voudraient les voir partir. Donc, tout est bon jusqu'à tuer ces gens-là. Donc, on demande à ce que Nonlé soit protégé et que la communauté puisse rester sur ses terres. Donc ça, c'est les deux lettres. Et puis, on aura plusieurs pétitions qui sont essentiellement consacrées à la protection des défenseurs de l'environnement. Alors, c'est au Cambodge, en Équateur et au Myanmar. Donc, il y aura à peu près 6 lettres et pétitions qui seront proposées au public.
3: Donc, je rappelle auprès de nos auditeurs, rendez-vous le dimanche 31 mai à 16h à l'espace Saint-Laurent de Pont-à-Mousson pour la présentation de la chorale du Collège de Marquette de Pont-à-Mousson qui sera là avec vraiment un répertoire très varié. Alors, est-ce qu'il faut s'inscrire pour ce rendez-vous ?
4: Non, c'est pas nécessaire. La salle est suffisamment grande pour accueillir, tout le public, donc il n'y a pas de problème. Non, les gens viennent sans réserver, c'est pas la peine.
3: Merci beaucoup de votre appel, Jean-François. À très bientôt.
4: Merci Franck, à bientôt.
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0: Et maintenant, retrouvons l'interview de Laura pour le concert de jazz à l'abbaye des Prémontrés qui aura lieu le 31 mai.
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2: Fantine, ainsi que Franck.
3: Bonjour.
2: Et Louise.
4: Bonjour.
2: Pour Radioactivité, nous nous trouvons actuellement à l'abbaye des Prémontrés avec Laura, alternante graphisme et communication. Bonjour.
4: Bonjour.
2: Et nous nous retrouvons donc aujourd'hui pour parler d'événements qui vont avoir lieu dans quelques temps, jazz à l'abbaye. Il s'agit de 3 concerts, c'est ça ?
4: Effectivement, alors la série de jazz à l'abbaye revient à partir du dimanche 31 mai à 17h. Donc le premier concert aura lieu avec Murat Özturk. C'est un trio, alors il vous dévoilera des extraits de son prochain album Simple Things, une réelle invitation à la sérénité et à l'authenticité. Il vous propose de faire une pause pour écouter une petite voix intérieure qui vous relie à l'essentiel. Alors là, on sera sur un style totalement profond et élégant entre piano, batterie et contrebasse. Vous pouvez réserver dès maintenant sur le site abbaye-prémontré.com. Et comme d'habitude, si vous rencontrez des complications, vous pouvez téléphoner au 03 83 81 10 32. Vous avez un pass 3 concerts à 25€ ou la place à 10€.
5: Les concerts, du coup, c'est 3 en même temps ou ça a des dates séparées ?
4: Alors non, on est sur 3 dates séparées. Donc le premier concert aura lieu le 31 mai, le deuxième le 28 juin et le dernier le 20 septembre.
3: Oui, il est important de réserver au plus vite car je pense que les places vont partir vite.
4: Exactement, alors nous ce qu'on vous propose c'est vraiment de prendre le pass 3 concerts puisqu'il y a un petit rabais de prix. C'est un beau cadeau de fête des mères et comme ça vous aurez l'occasion de voir 3 concerts complémentaires.
2: Est-ce qu'on pourrait du coup avoir un petit peu plus d'infos peut-être sur le concert qui va venir assez vite avec Murat Özturk, peut-être les instruments, etc.
4: Alors effectivement on sera sur un trio, donc on aura un piano, une batterie, une contrebasse, donc ils vont bien se compléter. Le piano apportera un jeu de nuances, la batterie apportera un petit peu plus de texture et la contrebasse c'est vraiment un pilier du jazz européen, donc je vous laisse la surprise.
3: Peut-être juste à rappeler que ça va être un concert de qualité, donc on invite vraiment tous nos éditeurs à venir vite fait à prendre leur place. Donc on peut rappeler comment faire pour réserver sa place, c'est par internet ?
4: Oui, exactement. Vous pouvez réserver sur internet sur le site abbaye-prémontré.com. Et si vous rencontrez des difficultés, vous pouvez téléphoner du lundi au vendredi au 03 83 81 10 32.
2: Eh bien, je vous remercie et on espère que tous nos auditeurs viendront nombreux à ce rendez-vous.
4: Eh bien, on espère aussi. Merci à vous.
2: Au revoir.
3: Au revoir.
4: Au revoir. Au revoir.
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1: Il est l'heure de retrouver votre météo sur Radioactivité. À vous rappeler que nous sommes aujourd'hui le jeudi 28 mai, 148e jour de l'année. Nous regagnons 2 minutes d'ensoleillement aujourd'hui. Le soleil s'est enlevé ce matin à 5h38 et se couchera tout à l'heure à 21h27. Une journée encore très chaude prévue pour aujourd'hui. Le blocage anticyclonique se poursuivra encore en ce jeudi sur la Lorraine. On aura donc encore droit à un beau soleil qui dominera largement les débats tout au long de la journée, même si quelques cumulus assez inoffensifs bourgeonneront cet après-midi vers le relief uniquement. Il fera près de 29 à 30 degrés cet après-midi. Retour des orages dimanche avec une baisse des températures. Et ce matin, côté température, nous serons à 15 degrés sur le bassin de Pont-à-Mousson.
2: Votre météo à l'instant sur Radioactivité, il est actuellement 10h02 et nous allons nous retrouver avec Christine and the Queens, Paradis perdu.

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Il est l'heure de retrouver vos pronostics du tiercé quarté quinté plus. Aujourd'hui, réunion 1 Paris-Longchamp, course 6, So Safe Prix des Épinettes. Il s'agit d'un terrain plat de distance 2200 mètres avec 16 partants, 52 800 euros, handicap divisé, corde à droite. Et un départ prévu tout à l'heure à 20h15. On commence avec les pronostics donnés par l'amateur qui vous propose un quinté en 5 chevaux pour cette course. Notez bien le 9, 6, 7, 11 et pour finir le numéro 1. 9, 6, 7, 11 et 1. On enchaîne et on termine avec les pronostics donnés par le mystère qui vous propose également un quinté en 5 chevaux pour cette course. Le 6, 15, 7, As. Et pour finir, le numéro 9, 6, 15, 7, As et 9. Aujourd'hui pour votre tiercé quarté quinté plus, à vous rappeler qu'il s'agit de Réunion 1 Paris-Longchamp, course 6, So Safe Prix des Épinettes. Il s'agit d'un terrain plat de distance 2200 mètres avec 16 partants, 52 800 euros, handicap divisé, corde à droite. Et un départ prévu tout à l'heure à 20h15. Bonne chance à toutes et à tous.

10h19 à l'horloge de Radioactivité. Restez bien branchés dans 10 minutes, votre rubrique humour avec un sketch que je vous ferai découvrir ou redécouvrir. Un sketch bien sûr francophone sur les ondes de Radioactivité. Allez, restez bien branchés. En attendant, on repart avec Orias. Soirée mondaine, c'est tout de suite sur Radioactivité.

0: Tout de suite, on continue avec votre rubrique humour. Il est 10h29 sur Radioactivité. Et donc, on continue avec Sketch en musique, Tristan Pierre.
1: Les gens qui disent « challenge », c'est trop tôt, la régie. Éteins-moi ça. Les gens qui disent « challenge », est-ce qu'ils disent « parking gratuit » Bonsoir. Pas mal. Aime bien, je recommence. Est-ce que les sourds savent que quand ils pètent, c'est pas que olfactif? Bonsoir. Y a des sourds? Ils répondent jamais. Ils ont pas assez rigolé, Tristan. Ils ont pas assez rigolé. Je recommence. Est-ce que Pôle emploi, c'était la traduction française de Steve Jobs? Bonsoir. Amen. Ça va? Je veux pas vous faire peur, hein, mais venir ici pour rire à cette heure-ci, c'est que ça va pas du tout dans votre vie. Calmez-vous, pas de panique. À bord de mon vaisseau, je vais vous donner ce que vous cherchez. Je suis votre capitaine. Je vous emmène sur les flots du rire. Je suis pas chais, pas mauvais. Je suis une petite chouquette. Si ça marche pas, ce que je fais, c'est pas que je suis pas marrant. C'est pour la jeunesse que je fais ça. Ne lâchez pas les études. Capiche? Merveilleux. Maintenant que vous êtes dans mon univers, j'ai envie de me confier à vous. Puis-je? Oui. Dispose-je de votre consentement? Oui. Je crois pas... T'es américaine, toi? Yeah! Je crois pas qu'on soit en 2025. Je pense qu'on est coincé en 2015. Me trompe-je? En 2015, mon docteur m'a dit « Tu sais, Tristan, j'étais très petit. » Il m'a dit « Tu sais, Tristan, quand t'auras fini ta croissance, tu feras au moins 1m80. » On est coincé en 2015, c'est sûr. Mais ça va, hein, c'est pas un complexe. On sait que c'est en 2037. Papa! Ouah, c'est chaud. Souffle sur le pistolet. Et non, c'est des doigts.

0: C'est toujours une grosse madame qui tient la boulangerie.
1: Avec ceci.
0: Oh, bah ce qui vous reste.
1: Il n'y a plus rien, j'ai tout mangé.
0: Il est 5h du matin, madame.
1: Oui, je suis gourmande.
0: C'est une réflexion que je me suis faite en marchant. Je marche beaucoup depuis le premier confinement. Je me faisais des petits papiers de moi-même à moi-même. Je sous-signais Tristan. Autorise Tristan à marcher. Bisous. Et j'ai gardé cette habitude de marcher pour réfléchir. Ça me permet de prendre du recul. Encore un soir, là, dernièrement, il était tard dans Paris. Je sortais du Badaboum. C'est joli, le Badaboum, c'est le nouveau nom du Bataclan. Et... oh, pardon. Mauvais timing. Ok, pardon. Je sortais du... Ratata, c'est des blagues, je fais des blagues. Ok, pardon. Je marchais. Et je me disais... depuis que Philippe Croizon a traversé la Manche à la nage, vous voyez qui c'est, Philippe Croizon? C'est un homme tronc. Pas de bras, pas de... jambes. Un nugget. Je me dis que... depuis que cette petite nugget a traversé la Manche à la nage, en papillon, j'imagine, enfin, en chenille, bon, bah, je me dis, tu sais, les collégiens, là, quand ils passent leur diplôme de sauveteur et qu'il faut aller sauver le mannequin tronc au fond de l'eau, là, mais s'ils connaissaient Philippe Croizon, ils sauraient qu'ils peuvent le laisser dans le fond, ils nagent. Et est-ce qu'il voulait aller si loin, Philippe? À mon avis, c'est parti d'une mauvaise blague de ses potes qui l'ont jeté à l'eau. Allez, tu t'arrêtes quand t'es à pied. Plouf. Il a dû flotter jusqu'à l'autre bout. J'imagine la tête du marin qui l'a repêché. Maman, les petits bateaux qui vont sur l'eau ont-ils des... Attends, mais le poisson pané, ça existe?
2: Voilà, c'était votre rubrique humour. Il est 10h34 sur Radioactivité. Et tout de suite, on continue avec
3: Pink
2: Stupid Trustful. Sur Radioactivité. Trustful.

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C'était K-pop Demon Hunter Free sur Radioactivité. Il est 11h06 et tout de suite on continue avec l'album de la semaine. Donc c'est l'album de Jul, Oubliez-moi. Et on continue avec la piste 6, Le monde est à moi.

0: donc Jules. On continue tout de suite avec Renaud dès que le vent souffle.
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Il est l'heure de retrouver vos petites annonces sur Radioactivité. Une auditrice qui est à la recherche d'un emploi pour quelques heures par semaine, du ménage notamment, et également de l'aide à la personne aux alentours de Belleville. Si vous recherchez quelqu'un pour du ménage ou de l'aide à la personne, n'hésitez pas à contacter cette auditrice au 06 68 28 86 80. 06 68 28 86 80. Une auditrice qui vend un ensemble complet de qualité en très bon état pour transporter bébé, habillage noir, intérieur vert, ainsi

0: que le landau, la poussette canne, le siège de transport et le siège auto. Le tout vous est proposé à 450 €. Si vous êtes intéressé ou pour plus de renseignements, c'est sur Pompey et vous pouvez contacter cette auditrice au 06 41 16 11 25. 06 41 16 11 25. Une auditrice qui donne des vêtements pour enfants en très bon état de 3 mois à 12 mois pour garçons et des vêtements pour petites filles de 4 ans également en très bon état sur Dieu-Loire. Si vous êtes intéressé ou si vous voulez plus de renseignements, n'hésitez pas à l'appeler si possible le soir ou alors n'hésitez pas à laisser un message au 06 73 21 65 44. 06 73 21 65 44. Si vous aussi voulez laisser une petite annonce sur Radioactivité, c'est très simple. Soit vous m'appelez par téléphone au 03 83 81 38 38, 03 83 81 38 38, ou bien par mail à l'adresse radio.activité@orange.fr. radio.activité@orange.fr, sans oublier le S au bout de activité.
1: Voilà, c'était un rappel de vos petites annonces sur Radioactivité. Il est 11h16 et tout de suite, on continue avec Madonna et Sabrina Carpenter, Bring Your Love.

0: Bienvenue sur Activité, il est midi.
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2: Il est l'heure de retrouver vos informations sur Radioactivité. On commence comme d'habitude avec les infos à la une de ce jour. Dôme de chaleur, les idées à reprendre aux pays habitués à la canicule. Les pays du sud de l'Europe, très exposés aux canicules, ont trouvé des solutions ingénieuses dont pourrait s'inspirer la France. L'Espagne et l'Italie notamment sont en première ligne face aux conséquences du réchauffement climatique. L'affaire Grégory, Jacqueline Jacob sera fixée le 15 juillet. L'octogénaire grande-tante de Grégory Villemain, assassinée en 1984, a été mise en examen en octobre 2025 pour association de malfaiteurs en vue de commettre un crime. Un délit qui, pour ses avocats, est prescrit. Une contre-expertise en stylométrie en cours pourrait changer la donne. Justice, l'affaire Nestlé Waters, le délibéré reporté à l'automne. La décision du tribunal correctionnel de Nancy à l'encontre de Nestlé Waters pour ses décharges illégales à proximité de ses usines de fabrication d'eau en bouteille dans les Vosges, qui devait être rendue mercredi, est reportée au 7 octobre, a annoncé Didier Gastaldi, le président du tribunal, mercredi. Procès, je cite, « Je n'ai pas trahi la confiance des Français ». Pour sa dernière journée d'audience, le procès en appel du financement libyen présumé de la campagne présidentielle de 2007 de Nicolas Sarkozy a fait place à la défense de l'ex-chef de l'État contre lequel 7 ans de prison ont été requis. La décision sera connue à l'automne prochain. Au Moyen-Orient, les négociations entre l'Iran et les États-Unis patinent encore. Toujours aucune issue ne se dégage des négociations entre l'Iran et les États-Unis pour mettre fin à la guerre, malgré un regain d'optimisme des marchés mercredi. Pour le moment, le président américain Donald Trump s'est déclaré pas satisfait des propositions de l'Iran. Télécommunications, bientôt la fin du monopole américain sur les télécoms. Pour renforcer sa souveraineté en matière technologique, l'Union européenne souhaite réserver aux entreprises européennes les deux tiers des fréquences dédiées aux services télécoms mobiles par satellite jusqu'ici attribuées aux opérateurs américains Viasat, ex-Inmarsat et EcoStar, anciennement Solaris, a-t-elle annoncé mercredi. Justice, un projet de loi pour protéger les enfants. Un projet de loi présenté mercredi par le gouvernement propose de renforcer et harmoniser le contrôle des antécédents judiciaires pour tous ceux qui encadrent des enfants. Ceux d'entre eux ayant eu des comportements inappropriés avec des mineurs à l'école seront désormais inscrits sur une liste noire, a précisé le ministre de l'Éducation nationale, Édouard Geffray. Le contrôle d'honorabilité des personnels réalisé actuellement au moment du recrutement deviendra périodique. Le texte prévoit également la protection dans l'urgence d'un enfant qui dénonce des faits de maltraitance ou d'inceste commis par un parent. Narcotrafic, des fusillades à Nantes et Grenoble. Une réunion interministérielle consacrée à la lutte contre la criminalité organisée doit se tenir à Matignon vendredi après la mort de deux hommes mardi soir à Grenoble et à Nantes. À Grenoble, un homme a été tué et plusieurs autres blessés par des tirs d'armes. Cette nouvelle fusillade porte à 10 le nombre d'hommes tués en 6 mois sur la voie publique à Grenoble et dans sa banlieue dans le cadre de guerres de territoire exacerbées entre trafiquants de drogue. Un jeune homme d'une vingtaine d'années a également perdu la vie dans le cadre d'un règlement de compte lié au narcotrafic à Nantes. Social, les frais lors de saisies sur compte posent question. L'Union nationale des associations familiales, l'UNAF, alerte sur les frais appliqués par les banques à chaque saisie de compte, notamment par le Trésor public ou un commissaire de justice. La banque facture des coûts bancaires spécifiques à son client pour le traitement, parfois plus de 100 euros pour une saisie attribution, selon une étude de l'UNAF qui demande à encadrer plus strictement les frais bancaires qu'entraînent les saisies. La Fédération bancaire française explique que ces saisies mobilisent des compétences humaines particulières, un système d'information adapté et expose les établissements à un risque opérationnel élevé. Santé, la Sécu priait de faire des économies. Il faudra trouver 10 milliards d'économies ou recettes chaque année pour ramener la Sécu à l'équilibre d'ici 2030, alerte la Cour des comptes dans un rapport publié mercredi. Le déficit de la Sécurité sociale n'est plus soutenable. Il a atteint 21,6 milliards d'euros en 2025, niveau le plus élevé depuis 2012, hors année de la pandémie de Covid, souligne la Cour dans son rapport. Elle formule des pistes d'économies comme élargir le périmètre des franchises médicales et participation forfaitaire qui pourrait rapporter 600 millions d'euros. Consommation, les ventes de tabac baissent encore. La baisse des ventes légales de tabac s'est poursuivie en 2025 et en France, dans un contexte de tabagisme à des niveaux toujours plus bas, a révélé mercredi l'Observatoire français des drogues et des tendances addictives. Les volumes de tabac vendus dans le réseau des buralistes ont diminué de 8,2% par rapport à 2024. Les ventes de narguilé, tabac à pipe, blunt ou autres tabac à fumer grimpent toutefois de 5,8%. Dans l'Ille-et-Vilaine, deux ados écroués après le meurtre. Un garçon de 16 ans et une fille de 15 ans ont été mis en examen et placés en détention provisoire mercredi pour le meurtre de Théo, un enfant de 11 ans mort étranglé dimanche à Rennes. Ils sont mis en examen pour meurtre sur mineur et vol en réunion. Les deux adolescents ont admis durant leur garde à vue avoir voulu se venger de la victime et récupérer du matériel de pêche d'une valeur de quelques dizaines d'euros, avait expliqué mardi le procureur de la République, Frédéric Tellet.

Voilà pour l'essentiel de vos informations à la une à l'instant sur Radioactivité. Restez bien branchés d'ici quelques minutes. Vos informations régionales et locales, ça arrive juste après les clashs. 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
1: On poursuit vos informations sur Radioactivité avec les informations

Les habitants des tranquilles pavillons de la rue Dominique-Louis, dans le quartier du Haut-du-Lièvre, n'en peuvent plus. Ils ont envoyé une pétition à la mairie pour réclamer des caméras de surveillance. Une copropriété toute proche va faire de même. À Vendeuvre, contrôlé avec des stupéfiants, il purgera sa peine à domicile. Un jeune vendopérien âgé de 23 ans, contrôlé rue de Hollande en possession de sachets de cocaïne et d'héroïne, a été condamné vendredi 22 mai par le tribunal correctionnel de Nancy à une peine de prison ferme aménagée sous bracelet électronique. Il a été relaxé des faits de trafic de stupéfiants. À Nancy, un voirin aux enchères pour aider une victime de la maladie de Charcot, touchée par l'histoire de Grégory Vautrin, père de famille atteint de la maladie de Charcot. Un collectionneur anonyme a décidé de mettre en vente sa plus belle toile pour aider au financement des appareillages. La date de vente aux enchères vient d'être officialisée. À Nancy toujours, un youtubeur humilie une élue porteuse de trisomie 21. Une interview vidéo réalisée à Nancy par notre rédaction a été détournée par un youtubeur pour propager des propos haineux et humiliants contre la seule élue de France porteur de trisomie 21. Nous avions rencontré Éléonore Lalou, conseillère municipale à Arras, lors de sa venue à Nancy fin mars. Âgée de 40 ans, elle a déposé plainte le 22 mai dernier. En Lorraine, une ministre à Nancy pour présenter le 31-33. Camille Gaillard-Minier, ministre chargée de l'autonomie et des personnes handicapées, était en Meurthe-et-Moselle ce mercredi pour le lancement du 31-33, un numéro unique qui permet de signaler tous les cas de maltraitance envers les adultes vulnérables. Au bout du fil, les salariés de l'entreprise nancéenne Cali Social recueillent et traitent les signalements. À Villers-les-Nancy, fils blessé, mari drogué et chat tué, la descente aux enfers d'une mère. Une quadragénaire de Villers-les-Nancy est jugée depuis ce mercredi pour avoir drogué à coups de somnifères toute sa famille, chat compris, et tenté d'étouffer son fils. Elle explique avoir sombré dans la dépression et avoir voulu se suicider. En Lorraine, forte chaleur, des records ont-ils été battus en cette fin mai. Une vague de chaleur exceptionnelle et précoce frappe la France depuis ce week-end de Pentecôte. Des records de température mensuelle ont même été battus. Mais qu'en est-il dans les stations météorologiques de Lorraine et Franche-Comté? On fait le point dans 4 stations. On enchaîne avec vos informations locales sur Radioactivité à Pont-à-Mousson. Je travaille 20 heures par jour. Faute d'apprenti, il est seul au fournil. Dans sa boulangerie, Ludovic Schmaltz enchaîne des journées déraisonnables sans apprenti pour le soulager. À 45 ans, l'artisan poursuit pourtant son rêve sans se plaindre, déterminé à faire tourner son commerce malgré les factures qui explosent et une trésorerie fragilisée par de lourds investissements. À Pont-à-Mousson toujours, l'exposition sur l'écrivain Primo Basso et ses amis artistes joue les prolongations. On a décidé de la faire vivre un peu plus longtemps. Le bouche à oreille fonctionne bien et cette exposition a attiré le public, livre Jean-Pierre Bardot, responsable du musée municipal au fil du papier. L'exposition en question est celle de l'écrivain Primo Basso, né à Pont-à-Mousson en 1926, mais plus connu à Nancy, où il a fait carrière et a été notamment professeur au lycée Poincaré. Toujours à Pont-à-Mousson, les scouts préparent déjà leur camp d'été de la Lorraine à la Croatie. Le groupe Marquette des scouts et guides de France de Pont-à-Mousson a organisé du 8 au 10 mai un week-end de découverte à Auriocourt. 70 jeunes, 20 adultes et 16 invités y ont participé. Le groupe prépare déjà les camps d'été de la Lorraine à la Croatie. À Vendière, les jeunes veulent prendre le pouvoir pour améliorer leur cadre de vie. Pour offrir un terrain de jeu citoyen à ses enfants, la commune veut créer un conseil municipal des jeunes. Alors que le projet arrive au vote des élus, certains futurs candidats trépignent déjà, prêts à imaginer leur village de demain. À Thiaucourt-Régnéville, Memorial Day, hommage aux combattants américains tombés. Le Memorial Day a réuni des autorités françaises et américaines au cimetière américain de Saint-Mihiel, à Thiaucourt-Régnéville, pour honorer les soldats tombés pendant la Première Guerre mondiale. À Xam, les chineurs au rendez-vous dans les rues du village. La brocante organisée par l'association Saint-Clément a attiré de nombreux exposants et visiteurs ce dimanche dans une ambiance conviviale.

à Champignolles. Camille et sa passion du cirque à jeunesse en fête. La ville de Champignolles organise samedi 30 mai dès 14h au Moulin des Générations la 5e édition de Jeunesse en fête, un rendez-vous familial et ludique ouvert à tous. L'artiste locale Camille sera présente pour démontrer tout son talent. À Marbache, l'étang de la Gargouillotte inauguré lors de la fête de la nature. La nouvelle fête de la nature à Marbache pouvait difficilement espérer mieux pour sa première édition avec une belle affluence au rendez-vous. L'inauguration de l'étang de la Gargouillotte a été un des moments marquants. On part cette fois-ci du côté de Toul. Les moutons ont rejoint leur pâturage citadin. Brebis et agneaux de Quentin Barrard, éleveur à Sensay, ont pris leur quartier autour des remparts de Toul. La mission du troupeau reste la même, été après été, assurer un entretien écolo et non bruyant des surfaces en herbe, tout en luttant contre des variétés de plantes invasives. Le berger rappelle l'importance de respecter le périmètre protégé de ces animaux. Il en va de la sécurité des bêtes et des humains. On repart du côté de Nancy. Malgré l'échec de Pichon, l'union des MJC est candidate à la reprise. Il y a 11 mois, la MJC Pichon était liquidée pour cause de faillite. La mairie a donc sollicité de nouveaux projets pour ouvrir un centre socioculturel. Et 6 dossiers sont arrivés sur sa table, dont surprise celui de l'union locale des MJC qui tient à ne pas déserter le terrain. L'idée sortie pour aujourd'hui, c'est dans le Grand Nancy. C'est un travail très physique, mais je prends énormément de plaisir. Je cite, quelques heures avant son entrée sur la scène du Zénith de Dijon, l'artiste est revenu sur son retour dans la comédie musicale culte et sur le défi de cette nouvelle tournée du Roi Soleil qui passera par le Nancy Open Air 2026 le 4 juillet prochain. On parle bien sûr d'Emmanuel Moire. Voilà, c'est la fin de votre matinale sur Radioactivité. J'espère que vous avez passé un bon moment avec nous sur le 96.5. Tout à l'heure, cet après-midi, vous retrouverez bien sûr Bulle de 14h à 18h. Et sinon, je vous dis à demain matin, 8h. Bon après-midi et bonne soirée à toutes et à tous. À demain.

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0: Bonjour à toutes et à tous, je suis Evan et vous êtes bien sur l'antenne de Radioactivité. Il est actuellement 14h03 à l'horloge de la station et je suis accompagné de...
1: Francine.
0: Est-ce que ça va Francine?
1: Ah très bien, on est toujours bien sur les ondes de Radioactivité.
0: Toujours. Alors aujourd'hui nous sommes le jeudi 28 mai et nous fêtons les Germains, voilà les Saint-Germain, exactement. Attention à ne pas confondre avec le club de foot Paris Saint-Germain qui dans deux jours va remporter va jouer surtout oui. La finale de la Ligue des Champions. Le petit dicton du jour, qu'est-ce que c'est?
1: Alors le dicton du jour c'est: tant que mai n'est pas au 28, l'hiver n'est pas tout à fait fini. Bon, on va se dire que, allez, on va l'accepter ce dicton, mais jusqu'à présent, l'hiver, il a bien montré qu'il était terminé, mais on annonce quand même un petit peu de températures qui vont redescendre,
0: oui, qui vont
1: pour les jours qui viennent, mais après de nouveau la canicule.
0: Ah oui.
1: Donc voilà, un dicton qui n'est pas, qui ne se vérifie pas, mais avec le changement climatique, je crois que les dictons, donc, à bien se tenir.
0: Ah, ça c'est vrai ça. Alors on va venir sur quelques faits marquants du 28 mai. Tout d'abord, en 1664, la fondation des compagnies françaises des Indes.
1: Oui. Alors la Compagnie des Indes, simplement pour resituer ce que c'était, les Indes orientales, c'était pour but, elle avait pour but de procurer au Royaume de France l'utilité du commerce avec l'Asie et empêcher les Anglais et les Hollandais d'en profiter tout seuls. Hein, parce qu'il y avait une grosse concurrence, oui, avec l'Angleterre, la Hollande et la France. Donc comme ça, la France s'installait sur le territoire d'Asie.
0: Et oui. En 1961, il y a aussi la fondation à Londres de la très célèbre organisation Amnesty International.
1: Une organisation très utile.
0: Et oui, et très humanitaire.
1: Et très humanitaire.
0: En 1971, le décès de Jean Villard, acteur et metteur en scène de théâtre.
1: Voilà, oui. Et puis, peut-être là, en 1982, Jean-Paul II qui effectue la première visite d'un pape en Grande-Bretagne.
0: Ah, c'est...
1: Bah, parce que la Grande-Bretagne n'est pas un pays d'obédience catholique. Hein,
0: et c'est vrai,
1: voilà.
0: On peut se dire, c'est assez surprenant quand même que ce soit que la première en 1982. Hein,
1: oui.
0: C'est...
1: Enfin, comme vous, il n'est jamais trop tard pour
0: et
1: moi.
0: Oui, et voilà.
1: Voilà.
0: En 1987, Matthias Rust, jeune pilote ouest-allemand, il pose son avion sur la place Rouge à Moscou. Voilà, alors qu'on connaît la situation. Bon, 1987, c'était un petit peu apaisé, mais forcément, ouest allemand et place Rouge à Moscou, c'est c'est quand même une sacrée affaire.
1: Voilà, et puis on va terminer par en 2008, le tueur en série Michel Fourniret est condamné en France à la réclusion criminelle à perpétuité incompressible, ce qui est quand même bien parce que pas laisser les criminels dans la nature, parce qu'on sait que souvent il y a des récidives, malheureusement.
0: Ça c'est sûr. Alors maintenant on va passer aux petits anniversaires du jour. Alors joyeux anniversaire à vous si vous êtes né un 28 mai. On va commencer par exemple avec le sportif Alexandre Lacazette, véritable légende olympique lyonnais, je pense qu'on peut le dire, et qui a remporté la médaille d'argent aux Jeux Olympiques de Paris du 24 avec l'équipe de France. Sylvie Tellier, qui était Miss France,
1: oui, et puis qui est dans le comité Miss France, qui dirige maintenant, je crois, le comité Miss France.
0: Avec également Gaëlle Le Forestier, Romain Duris,
1: Chiara Mastroianni,
0: oui, Kylie Minogue, bien sûr,
1: Isabelle Carré, qu'on voit très souvent dans des films.
0: Oui.
1: Enfin, bien d'autres encore. On ne peut pas citer tout le monde,
0: ça,
1: mais
0: c'est
1: enfin.
0: Sûr. Il y a eu beaucoup de naissances. Hein. Gaston Lenôtre, c'est très grand cuisinier.
1: Gaston Lenôtre, oui, la bonne cuisine.
0: Et Ian Fleming, on peut le citer, très grand écrivain britannique.
1: Voilà. Voilà pour les anniversaires. Mais ce qui est important, c'est que vous, auditeurs, qui êtes nés le 28 mai, vous ayez un très, très, très joyeux anniversaire. Profitez de cette journée, c'est la vôtre.
0: Ça, c'est sûr. Et c'est une très belle journée qui s'annonce.
1: On continue en musique sur le 96.5.
0: Bien sûr que oui. Avec Gimme Gimme Gimme d'Abba.

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0: 15h11 sur Radioactivité. Vous êtes toujours bien sur le 96.5. On vous a laissé tranquillou avec la chaleur. Là, on s'est dit, on va pas trop parler, n'est-ce pas, Evan?
1: Eh oui.
0: On s'est dit, on va laisser nos auditeurs tranquilles, voilà, avec de belles chansons. En plus de ça, c'est toi qui as fait un peu les playlists.
1: Ouais.
0: Donc, tu as mis un peu de tout, c'est sympa.
1: Avec, ouais, c'est
0: ça. Ton jeune âge, ça change un peu de mes chansons Toile d'araignée, peut-être. Bon. Voilà, donc, qu'est-ce que tu nous proposes maintenant?
1: Stanislas? Oui, pourquoi pas.
0: Ah, je l'aime beaucoup celle-ci, elle est super belle cette chanson. Et juste après, eh bien, on retrouvera Mamie pour notre rubrique Vie pratique. Et je te laisserai avec Louise, parce que Louise, elle aime bien Mamie.
1: Ok.
0: Et Mamie, elle aime bien Louise.
1: Ah, bah, c'est, voilà, génial, alors.
0: Bon, c'est génial. C'est génial, que demander de plus. Voilà, donc on va écouter cette belle chanson de Stanislas. Alors, on peut rappeler le titre?
1: Là où le ciel rejoint la terre.

0: il est l'heure de poursuivre avec notre rubrique vie pratique, avec notre bible des secrets de mamie, avec les produits miracles, des remèdes naturels, que ce soit en cosmétique maison, dans le jardin, la cuisine, l'entretien, le bricolage, un peu tout quoi. Et puis vous le savez, nos mamies, elles sont quand même douées, hein. On peut bénéficier eh bien, de leur savoir-faire, de leur expérience, que ce soit, comme je vous l'ai dit, dans la maison, jardinage, etc., avec des ingrédients miracles, souvent, et indispensables, bien sûr, dans notre foyer. En plus de ça, ils sont sains et naturels, comme un peu l'argile, l'ail, le bicarbonate de soude, le citron, l'huile d'olive. Vous connaissez Mamie maintenant, hein. Et donc, grâce à sa Bible des secrets de Mamie, eh bien, nous allons régler les petits problèmes de notre vie quotidienne de façon écologique et économique. Voilà, donc Mamie, elle a confié ses petits conseils et ses petits secrets à Louise. Et on va tout de suite, avec Louise, bien sûr, comprendre certaines petites choses qui nous tracassent dans la vie, comme par exemple lorsqu'on se fait piquer, n'est-ce pas, Louise ?
1: Exactement. Pour calmer, alors,

0: les piqûres d'abeilles ou de guêpes. Donc pour soulager la douleur, l'inflammation est diminuée, gonflement, démangeaisons et rougeurs. Mamie mélange de la racine de guimauve en poudre avec de l'eau de façon à obtenir une sorte de pommade assez épaisse. Et ensuite, elle l'applique sur la piqûre qui se fait rapidement plus discrète.
1: Alors on a d'autres petits conseils de mamie que tu vas nous donner à l'antenne.
0: Alors, pour les ampoules, on peut mettre des roses. Si par exemple, vous avez les pieds couverts d'ampoules, vous pouvez améliorer votre état avec un bain de pieds concocté par mamie. Donc, il faut une décoction de roses trémières. Donc, vous faites bouillir les roses fraîches ou séchées 10 minutes dans l'eau, puis vous les faites infuser pendant 10 minutes. Ensuite, pour éliminer l'acné, donc si vous avez une peau avec des boutons, donc pour encaisser des traitements agressifs, si vous les encaissez mal, vous pouvez essayer une méthode plus douce. Donc si vous placez sur votre visage des rondelles de tomates pendant 15 minutes, et ensuite vous nettoyez avec un savon sur gras, le lendemain vous remplacez les tomates par des feuilles d'oseille froissées, et ensuite vous continuez jusqu'à ce que les boutons disparaissent.
1: Efficace, n'est-ce pas ?
0: Exactement, c'est à tester.
1: Oui.
0: Alors, pour continuer, mamie, elle vous propose du sucre contre les piqûres. Donc, pour soulager une piqûre et éviter qu'elle vous démange atrocement, il suffit de mouiller simplement un morceau de sucre et ensuite, vous le placez directement sur la peau, à l'endroit du bouton. Donc voilà, ça devrait diminuer l'inflammation et stopper les démangeaisons pour quelques temps et n'hésitez pas à recommencer si vous en avez besoin. Et ensuite, contre les verrues, mamie vous propose de la papaye. Car la papaye, elle contient de la papaïne, et cette enzyme, elle aide à faire disparaître les verrues. Donc vous entaillez la surface d'une papaye, qui n'est pas encore mûre, et vous recueillez le jus. Une fois épaisse, vous le mélangez avec de l'eau et vous en appliquez sur les verrues matin et soir. C'est un remède naturel et indolore.
1: Et je ne sais pas si toi, tu as déjà eu des petits coups de déprime.
0: Oui, un petit peu.
1: Ça t'est déjà arrivé ?
0: Ah oui.
1: Avec les examens et tout ça ?
0: Exactement, ça arrive à tout le monde.
1: Eh bien, tu vois, une plante anti-déprime, si ça peut t'intéresser.
0: Ah oui, ça peut être intéressant,
1: oui.
0: Ça. Alors, qu'est-ce qu'elle propose, mamie ? Donc, elle vous propose d'essayer une cure de millepertuis. Donc, à raison de 300 mg trois fois par jour, le millepertuis redonne un coup de fouet au moral. Et attention, néanmoins, car cette plante augmente également la sensibilité de la peau aux rayons du soleil. Il faut donc l'éviter avant un voyage sous les tropiques.
1: Superbe. Eh bien voilà, mamie t'a donné des petits conseils qu'on a donc relatés aux auditeurs. J'espère que vous avez bien pris note et qu'ils vous seront utiles. En tout cas, moi je les note tous et c'est très appréciable parce que dès que quelqu'un me demande quelque chose, eh bien je suis au courant des superbes conseils de mamie et je suis fière de les donner. On continue en musique et nous écoutons Holiday de Madonna sur Radioactivité. Il est 15h21.

0: 15h35 sur Radio Activité. J'espère que vous allez bien et j'espère que vous vous hydratez surtout bien. Voilà, n'oubliez pas de boire et d'aller voir aussi vos voisins. Si vous avez des papis, des mamies autour de vous, des personnes âgées, seules, n'oubliez pas d'aller les voir et puis de leur donner des petits conseils et pourquoi pas leur proposer un peu d'eau, de se rafraîchir les bras et puis de rester à l'ombre, de descendre les volets, de fermer un peu les rideaux, d'être un peu dans la pénombre, ça fait du bien. Voilà, faites attention à vous et puis n'oubliez pas qu'il y a toujours des personnes autour de vous qui ont besoin de vos services, de vos conseils et puis de votre aide. Voilà, donc on est solidaires lorsqu'il fait chaud et qu'il y a la canicule. Nous, on continue avec notre rubrique Les petites annonces. J'achète, je vends, je troque et je donne. Et on poursuivra bien sûr avec deux pages de publicité sur 96.5.
1: Il est l'heure de retrouver vos petites annonces sur Radioactivité. Une auditrice qui est à la recherche d'un emploi pour quelques heures par semaine, du ménage notamment, et également de l'aide à la personne aux alentours de Belleville. Si vous recherchez quelqu'un pour du ménage ou de l'aide à la personne, n'hésitez pas à contacter cette auditrice au 06 68 28 86 80. 06 68 28 86 80. Une auditrice qui vend un ensemble complet de qualité en très bon état pour transporter bébé, habillage noir, intérieur vert, ainsi que le landau, la poussette canne, le siège de transport et le siège auto. Le tout vous est proposé à 450 €. Si vous êtes intéressé ou pour plus de renseignements, c'est sur Pompey et vous pouvez contacter cette auditrice au 06 41 16 11 25. 06 41 16 11 25. Une auditrice qui donne des vêtements pour enfants en très bon état de 3 mois à 12 mois pour garçons et des vêtements pour petites filles de 4 ans également en très bon état sur Dieu-Loire. Si vous êtes intéressé ou si vous voulez plus de renseignements, n'hésitez pas à l'appeler si possible le soir ou alors n'hésitez pas à laisser un message au 06 73 21 65 44. 06 73 21 65 44. Si vous aussi voulez laisser une petite annonce sur Radioactivité, c'est très simple. Soit vous m'appelez par téléphone au 03 83 81 38 38, 03 83 81 38 38, ou bien par mail à l'adresse radio.activité@orange.fr. radio.activité@orange.fr, sans oublier le S au bout de Activité.

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0: 15h57 sur Radioactivité. Préparez-vous pour la recette douceur. Louise vous a trouvé une délicieuse recette douceur dans quelques instants, dans les 15 minutes environ. Préparez-vous et allez chercher de quoi noter pour ne pas louper une seule miette. En attendant, qu'est-ce qu'on écoute, Louise ?
1: On va écouter Hélène Ségara, Une voix dans la nuit.

Allez, dans quelques instants, la recette douceur, c'est parti. J'espère que vous êtes allés chercher de quoi noter, hein, comme je vous l'ai dit tout à l'heure. Et nous allons lancer simplement notre petit générique de notre recette douceur que vous connaissez maintenant par cœur. Et c'est parti pour une magnifique recette que Louise va nous choisir. Promis, ce n'est pas moi aujourd'hui.

0: Eh bien, voilà, c'est parti. Vous avez entendu notre générique. Je vous garantis que vous êtes au bon endroit sur Radioactivité pour cette délicieuse recette. Vous avez bien fait d'attendre parce que vous n'allez pas être déçus du voyage. Alors, notre chère Louise est non seulement gourmande, mais aussi très gourmet, n'est-ce pas ?
1: Exactement. Gourmet.
0: Voilà. Alors, qu'est-ce que tu nous proposes aujourd'hui, Louise ?
1: Alors, aujourd'hui, je vous propose un petit smoothie énergisant.
0: Ça va faire du bien avec
1: Exactement.
0: Cette chaleur.
1: En plus, il est aux couleurs estivales parce qu'il est rouge.
0: Ah, magnifique, ça me plaît bien.
1: Exactement. Alors, il vous faut un quart de pastèque, 200 g de framboise, 50 g de cassis, 40 g de baies de goji, 4 feuilles de menthe, une cuillère à soupe de miel et le jus d'un demi-citron, vert. Alors, pour le faire, on passe au blender tous les ingrédients et on boit ce smoothie de bon matin, donc c'est très facile à faire. Et ce qui est bon à savoir, c'est que ce smoothie, il permet de se réhydrater, après une soirée arrosée, par exemple, et de faire le plein de minéraux, donc grâce à la pastèque, et de faire grâce à la framboise qui apporte 0,7 mg aux 100 g. Donc sans oublier les antioxydants de ces deux fruits et des baies de goji.
0: Mais c'est le combo gagnant.
1: Exactement.
0: Voilà, donc à vos pastèques et à vos framboises. Donc demain, on vous donnera une nouvelle recette, une recette aussi qui rafraîchit l'atmosphère et le corps et le cœur. Voilà, et on vous dit à demain pour cette nouvelle recette. En attendant, moi j'aimerais bien goûter cette recette.
1: Ouais, elle a l'air bonne.
0: On goûte ?
1: Oui.
0: Ah bah tiens, t'as mis justement une petite chanson qui s'y prête bien.
1: Exactement.
0: T'as fait exprès ?
1: Bien sûr.
0: Ah voilà. Olivia Ruiz.
1: Goûtez-moi.

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0: Benjamin Biolay, t'es belle comme une voiture volée. Et on poursuit avec J'écoute ma ville sur Radioactivité. 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
1: Bonjour à toutes et à tous, vous êtes bien sur les antennes de Radioactivité 96.5 et aujourd'hui dans J'écoute ma ville, nous aurons deux sujets, ma foi, très intéressants. D'abord, nous irons voir Monsieur Tondon pour le concert du 31 mai de la chorale du Collège Marquette. Et ensuite, nous allons nous intéresser au jazz à l'abbaye des Prémontrés du 31 mai avec une interview de Laura, l'une des jazzistes qui sera présente lors de ce concert qui aura lieu donc à l'abbaye des Prémontrés le 31 mai.
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3: Franck, pour Radioactivité, nous avons le plaisir d'être par téléphone avec Jean-François Tondon, président d'Amnesty International de Pont-à-Mousson. Bonjour Jean-François.
4: Bonjour Franck.
3: Comment vas-tu, ça va ?
4: Oui, ça va, ça va.
3: Ça va bien. Alors un événement avec la chorale du Collège Marquette de Pont-à-Mousson, ça sera le 31 mai prochain, avec un spectacle qui va avoir

0: Il y a du, il y aura Santa, il y aura Mika, il y aura Zazie, Céline Dion, et puis des plus classiques, hein, la chanson française, déjà un petit peu ancienne, mais qu'on adore, avec Brel, avec Charles Aznavour. Donc, oui, un programme éclectique qui me paraît bien agréable.
1: Je ne sais pas si vous avez la réponse, mais c'est un groupe qui est composé de beaucoup de jeunes, c'est ça?
0: Ah oui, le groupe en entier est composé d'environ 70 à 80 choristes. Alors bon, c'est pas sûr qu'ils soient tous là, parce qu'en plus, c'est le jour de la fête des mères, donc c'était un petit peu compliqué pour trouver une date, mais c'était la seule qui convenait à tout le monde, donc on est parti là-dessus. Mais bon, on a bon espoir, il y aura quand même plusieurs dizaines de choristes qui seront là pour nous enchanter cet après-midi.
1: Et je pense que pour ces jeunes, lorsque justement leurs mamans vont venir, ça va être un très beau cadeau pour la fête des mères ce jour-là.
0: Absolument, absolument, ce sera un beau cadeau de la fête des mères. Et puis avoir les jeunes qui chantent comme ça, je trouve que c'est fantastique.
1: Voilà, donc la chorale du Collège Marquette de Pont-à-Mousson va proposer un différent répertoire de toutes les générations. On rappelle, dimanche 31 mai, c'est à partir de 16h, espace Saint-Laurent, c'est ça?
0: Absolument.
1: Voilà. Alors, est-ce que c'est gratuit si on veut venir voir ce spectacle?
0: Alors, l'entrée est gratuite, mais en fait, on propose une participation au chapeau, hein, parce que, comme pratiquement tout le monde le sait maintenant, Amnesty refuse les subventions pour garder son indépendance. Donc, on a quand même pas mal de frais, et ce type de spectacle nous permet de financer un certain nombre de choses. Donc, il y a participation au chapeau, donc les gens sont libres de donner ou de ne pas donner, et puis de donner ce qu'ils veulent, bien évidemment.
1: Alors, l'éternelle question, effectivement, quand nous sommes ensemble, y aura-t-il des pétitions ce jour-là?
0: Mais oui, franchement, des pétitions et des lettres. Alors, il y aura déjà deux lettres que certains vont reconnaître, parce que les deux femmes pour lesquelles on écrit, ça fait déjà un certain temps. Il y a Zhang Zhang, c'est une journaliste chinoise qui a été emprisonnée pendant 4 ans pendant la période au départ du Covid. Elle a été libérée en mai 2024. Elle a été libre pendant 3 mois. Et au bout de 3 mois, les autorités chinoises l'ont à nouveau emprisonnée. Donc elle est de nouveau emprisonnée pour 4 ans. Donc on continue nos démarches pour la faire libérer. Et puis il y a la Sud-Africaine qui est responsable d'une communauté de 5 000 habitants, Nonné, et qui, elle, n'est pas en prison, mais est menacée de mort, parce que sa communauté se trouve sur un gisement de titane, et le titane, c'est un métal qui est très convoité, donc certaines exploitations minières voudraient les voir partir. Donc tout est bon jusqu'à tuer ces gens-là. Donc on demande à ce que Nonné soit protégée et que la communauté puisse rester sur ses terres. Donc ça, c'est les deux lettres, et puis on aura plusieurs pétitions qui sont essentiellement consacrés à la protection des défenseurs de l'environnement. Alors, c'est au Cambodge, en Équateur et au Myanmar. Donc, il y aura à peu près 6 lettres et pétitions qui seront proposées au public.
1: Donc, je rappelle auprès de nos auditeurs, rendez-vous le dimanche 31 mai à 16h à l'espace Saint-Laurent de Pont-à-Mousson pour la présentation de la chorale du Collège de Marquette de Pont-à-Mousson qui sera là avec vraiment un répertoire très varié. Alors, est-ce qu'il faut s'inscrire pour ce rendez-vous?
0: Non, non, non, c'est pas nécessaire. La salle est suffisamment grande pour accueillir tout le public, donc il n'y a pas de problème. Non, non, les gens viennent sans réserver, c'est pas la peine.
1: Merci beaucoup de votre appel, Jean-François. À très bientôt.
0: Merci Franck, à bientôt.
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0: Et maintenant, retrouvons l'interview de Laura pour le concert de jazz à l'abbaye des Prémontrés qui aura lieu le 31 mai.
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2: Fantine, ainsi que Franck.
3: Bonjour.
2: Et Louise.
4: Bonjour.
2: Pour Radioactivité, nous nous trouvons actuellement à l'abbaye des Prémontrés avec Laura, alternante graphisme et communication. Bonjour.
4: Bonjour.
2: Et nous nous retrouvons donc aujourd'hui pour parler d'événements qui vont avoir lieu dans quelques temps, jazz à l'abbaye. Il s'agit de 3 concerts, c'est ça ?
4: Effectivement, alors la série de Jazz à l'abbaye revient à partir du dimanche 31 mai à 17h. Donc le premier concert aura lieu avec Murat Özturk. C'est un trio, alors il vous dévoilera des extraits de son prochain album Simple Things, une réelle invitation à la sérénité et à l'authenticité. Il vous propose de faire une pause pour écouter une petite voix intérieure qui vous relie à l'essentiel. Alors là on sera sur un style totalement profond et élégant entre piano, batterie et contrebasse. Vous pouvez réserver dès maintenant sur le site abbaye-prémontré. Et comme d'habitude, si vous rencontrez des complications, vous pouvez téléphoner au 03 83 81 10 32. Vous avez un pass 3 concerts à 25€ ou la place à 10€.
5: Les concerts, du coup, c'est 3 en même temps ou c'est à des dates séparées ?
4: Alors non, on est sur 3 dates séparées. Donc le premier concert aura lieu le 31 mai, le deuxième le 28 juin et le dernier le 20 septembre.
3: Oui, il est important de réserver au plus vite car je pense que les places vont partir vite.
4: Exactement, alors nous ce qu'on vous propose c'est vraiment de prendre le pass 3 concerts puisqu'il y a un petit rabais de prix. C'est un beau cadeau de fête des mères et comme ça vous aurez l'occasion de voir 3 concerts complémentaires.
2: Est-ce qu'on pourrait du coup avoir un petit peu plus d'infos peut-être sur le concert qui va venir assez vite avec Murat Özturk, peut-être les instruments, etc.
4: Alors effectivement, on sera sur un trio, donc on aura un piano, une batterie, une contrebasse, donc ils vont bien se compléter. Le piano apportera un jeu de nuances, la batterie apportera un petit peu plus de texture, et la contrebasse, c'est vraiment un pilier du jazz européen, donc je vous laisse la surprise.
3: Peut-être juste à rappeler que ça va être un concert de qualité, donc on invite vraiment tous nos éditeurs à venir vite fait à prendre leur place. Donc on peut rappeler comment faire pour réserver sa place, c'est par internet ?
4: Oui, exactement. Vous pouvez réserver sur internet sur le site abbaye-prémontré.com. Et si vous rencontrez des difficultés, vous pouvez téléphoner du lundi au vendredi au 03 83 81 10 32.
2: Eh bien, je vous remercie et on espère que tous nos auditeurs viendront nombreux à ce rendez-vous.
4: Eh bien, on espère aussi. Merci à vous.
2: Au revoir.
3: Au revoir.
4: Au revoir.
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6: 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Et nous, on poursuit avec une page de publicité. Ça va parler de jazz. Du jazz. Vous aimez le jazz ? Oui, on aime le jazz. Eh bien, nous aussi, on aime le jazz. Donc, c'est parti pour écouter cette petite page d'information. Cette petite page d'information qui ne part pas, qui ne veut pas partir. Désolée, elle va partir d'une autre dimension. Et oui, d'une autre dimension, en espérant que cette fois-ci, c'est la bonne. Ne vous inquiétez pas, on est toujours là, on va écouter de la bonne musique et aussi cette petite page d'information.
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On va poursuivre avec M. Pokora, Larguer les amours. Mais avant tout, on regarde notre petit site Curieux Live. Voilà, ça faisait un petit moment qu'on ne l'avait pas regardé. Il doit y avoir des petites choses à dire, bien évidemment. Alors, nous allons parler, bien sûr, des effets de la contraception hormonale que vous ne connaissez pas. Oui. Alors, c'est particulier. Si vous avez changé de contraception à cause d'effets indésirables, eh bien, la tolérance varie énormément d'une femme à l'autre. Et ce qui est anodin pour certaines peut être inconfortable pour d'autres. Oui, c'est aussi pour ça qu'il faut adapter au cas par cas en discutant avec un professionnel de santé. Alors, nous allons tout de suite comprendre. Le cycle est artificiel. Dans la majorité des cas, les contraceptions hormonales empêchent l'ovulation. Elles maintiennent des niveaux hormonaux qui bloquent le pic d'hormones nécessaire à la libération d'un ovule. Alors deux, vos règles sont des fausses. Ce sont ce qu'on appelle des hémorragies de privation dues à l'arrêt temporaire des hormones. Cette pause n'est pas médicalement nécessaire. Il faut enchaîner les plaquettes. C'est possible dans la plupart des cas. Donc, le risque de thrombose augmente, mais il reste rare. Les contraceptifs contenant des œstrogènes, comme pilules combinées, patchs, anneaux, augmentent le risque de formation de caillots sanguins. Faible chez les jeunes femmes en bonne santé, ils dépendent donc du type de contraception et de facteurs individuels, comme le tabac, l'âge, les antécédents, etc. Le risque de certains cancers change. La contraception hormonale est associée à une diminution du risque de cancer de l'ovaire et de l'endomètre. Une légère augmentation du risque de cancer du sein et du col de l'utérus pendant l'utilisation. Ces effets évoluent avec la durée d'utilisation et diminuent après l'arrêt. Des effets possibles sur l'humeur et le cerveau. Certaines études montrent une association entre contraception hormonale et symptômes dépressifs ou changements d'humeur. Mais il y a une grande variabilité selon les femmes et le type de contraception concernée. Alors, vous en connaissez combien sur ces cinq de cas un peu particuliers, n'est-ce pas ? Ben, moi, presque tous. Voilà, donc, mais le risque de thrombose qui augmentait, ça, je ne le savais pas. Donc, ça faisait donc des caillots sanguins. Donc, il faut quand même faire attention et prendre la contraception vraiment qui vous correspond et en parler, bien sûr, à un professionnel de santé. Alors, nous allons continuer à donner quelques informations. Tout à l'heure, avec Mamie, on donnait des informations sur les verrues. Louise vous a donné une astuce pour faire partir les verrues. Comment s'en débarrasser vraiment ? Voilà, pas facile hein, de s'en débarrasser, ça c'est sûr. Les verrues sont des petites excroissances de peau rugueuses et sèches causées par un virus de la famille du papillomavirus. Donc le plus souvent, on les trouve sur les mains ou sous les pieds. Comment s'en débarrasser ? Eh bien, elles sont déjà très contagieuses, il faut le savoir. Elles se faufilent dans la moindre petite lésion cutanée. Ça peut être par contact direct avec quelqu'un d'autre, mais aussi entre zones différentes d'un même corps. Ou indirect, contact avec une surface contaminée. Comme par exemple, à la piscine, on met des tongs. La bonne nouvelle, c'est que les verrues sont généralement bénignes et disparaissent d'elles-mêmes. Si elles persistent plus de 2 ans, elles deviennent douloureuses ou gênantes, mieux vaut envisager un traitement. Il existe 4 types de traitements selon le degré de difficulté à s'en débarrasser. Produits chimiques locaux, crème, gouttes, etc. à appliquer directement sur la verrue, même des petits vernis parfois. Injection, on pique dans la verrue pour provoquer une réponse immunitaire. On peut la brûler aussi avec la cryothérapie, de l'azote liquide, laser, curetage, aiguille électrique. Ou alors on peut l'enlever. Donc c'est l'ablation de la verrue. La verrue est retirée par chirurgie. Et oui, c'est ce que j'ai fait moi il y a quelques années. Ça fait un peu mal, mais elle ne revient plus. C'est ça qui est sympa. Donc il faut en parler avec votre dermatologue pour voir laquelle de ces solutions est la plus adaptée à votre situation. Le mieux reste encore de les éviter au maximum. Alors voici quelques précautions à appliquer dans des lieux publics, piscine, salle de sport, vestiaire, etc. Ou si une personne de votre foyer en a attrapé. Voilà, donc le virus pénètre plus rapidement une peau humide. Donc il faut vous essuyer les plaies et les mains le plus vite possible. Ne marchez jamais pieds nus.
porter des tongs, éviter tout contact avec une plaie, coupure, égratignure. Si c'est fragilisé, le virus trouvera l'entrée. Ne partagez ni votre serviette, ni vos tongs, ni vos gants de toilette, ni vos chaussettes, voilà, ni même vos patins de maison, même si c'est des membres de votre famille. Alors, et si vous avez déjà eu une verrue, eh bien, il faut la toucher le moins possible, même si elle gratte. Alors, si c'est aux mains, il faut porter des gants. Et si c'est plantaire, il ne faut pas marcher pieds nus le temps qu'elle disparaisse. Donc, force à vous, hein, qui en avez peut-être une. C'est vrai que c'est pénible, mais c'est bénin. Et ça part. C'est ça qui est bien. Allez, nous, on continue avec Larguer les amours, avec Thomas Dutronc.

Et c'est parti pour le programme TV, chers auditeurs. Qu'est-ce qu'il y a de beau ce soir à la télé? Eh bien, on va le savoir tout de suite. Vous le savez qu'on commence toujours par le programme de la première partie. Mais avant tout, une petite page d'information ou de publicité. 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Et c'est parti pour le programme TV de ce soir, 21h10 sur TF1, Balles perdues 2, un film d'action. Envoyé spécial, c'est votre magazine d'information sur la 2 à 21h15, Meurtre en Berry à 21h10 sur la 3, une série policière. On continue sur la 4 à 21h avec un drame, How to Have Sex. Sur la 5, Mystère du système solaire, les mondes volcaniques. C'est un documentaire, bien sûr, très bien noté, Science et Technique, à 21h06. À quel prix, magazine du consommateur, à 21h10, c'est sur M6. Sur Arte, on vous propose une série dramatique à 20h55, Eti. On est sur LCP à présent avec Les combats méconnus de Simone Veil, à 20h39. Simone Veil, bien sûr, une grande dame. Il n'y a que la vérité qui compte. C'est sur W9 à 21h25 du divertissement. Mon Coluche à moi. C'est sur TMC à 21h25. Prête-moi ta main. Une comédie sentimentale à 21h10. C'est sur TFX, la chaîne 11. Et on terminera avec Gulli, la chaîne 12, à 21h05, qui vous propose Tous fous de concours insolites. Un superbe divertissement. Voilà donc l'essentiel des chaînes de la TNT pour la première soirée, première tournée de la soirée, première partie plus exactement. Eh bien, merci d'être resté avec nous sur Radioactivité. Il est 18h, très bon début de soirée à vous tous. Demain, vous retrouvez bien sûr la fameuse équipe de Radioactivité qui sera là, toujours là dans la bonne humeur. Donc, soyez à l'écoute. Il y aura bientôt des jeux. Alors là, ça va être superbe et vous allez pouvoir gagner des spectacles, des choses intéressantes. Surtout avec ce beau temps, ne vous privez pas de vous faire plaisir. Et nous, on vous fait plaisir. On termine avec notre petite bulle de spiritualité. Je crois à la puissance des mots, ces petites étincelles qui peuvent illuminer des vies. Un compliment sincère, une phrase d'encouragement ou des confidences partagées. Chaque mot a le potentiel de bâtir des ponts et de créer des connexions. Signez le passage des mots. Sur ces belles paroles, je vous souhaite une excellente soirée et je vous laisse en compagnie des playlists et surtout je vous dis à demain. Et bien sûr, comme nous sommes jeudi, il y a la country de Dani. Ça, vous le savez, c'est à 19h. Ne l'oubliez pas.

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